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0: à tous. Le choc à Nantes après la fusillade survenue au sein du quartier Port-Boyer. À bilan, un adolescent de 15 ans tué et deux autres mineurs blessés. À la piste d'un règlement de compte en lien avec le narcotrafic est privilégié. Des drames qui s'accumulent, déplore le ministre de l'Intérieur. Il était sur place dans la journée. Écoutez.
1: Cet événement ne fait que renforcer la détermination qui est la mienne pour continuer cette lutte intraitable contre le narcotrafic qui mène à des drames. On l'a vu hier soir ici, on l'a vu à Nice il y a quelques jours, où dans le cadre d'un règlement de compte, on a deux personnes qui sont décédées. Évidemment, quand on déstabilise les territoires, on crée des guerres de territoire. C'est ce qui s'est passé à Nice, c'est ce qui s'est passé à Décines aussi, dans le département du Rhône, où on a eu un incendie que je qualifierais d'intimidation, qui a conduit à la mort de trois personnes qui n'avaient rien à voir avec le trafic de stupéfiants. Et évidemment, tous ces faits ne font qu'en renforcer notre détermination. On ne lâchera rien.
0: Le ministre veut renforcer les moyens juridiques des enquêteurs pour lutter plus efficacement contre le trafic de drogue. Un comité interministériel de lutte contre la criminalité organisée va être réuni prochainement par Sébastien Lecornu. Flavie Flamand porte plainte contre Patrick Bruel pour viol. Selon l'animatrice, les faits se seraient produits alors qu'elle était encore mineure. D'après des informations de Mediapart, Flavie Flamand accuse Patrick Bruel de l'avoir violée en 1991 dans l'appartement parisien du chanteur. Elle n'avait alors que 16 ans. Les avocats de Patrick Bruel assurent qu'il ne l'a pas drogué et ne lui a imposé aucun rapport sexuel. Cessez-le-feu prolongé au Moyen-Orient entre Israël et le Liban, annonce du département d'État américain. Un cessez-le-feu de 45 jours supplémentaires. Pourtant, sur place, les bombardements se sont poursuivis quasiment sans discontinuité depuis. L'AFP totalise près de 400 morts sur le sud Liban. En cyclisme, pour finir, 7e étape du Giro, victoire du Danois Jonas Vingegaard au bout des 245 km de parcours en montagne. Ce samedi, 8e étape entre Chieti et Fermo. Voilà pour l'info, excellent week-end.

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bonjour à tous. 10 000 mineurs impliqués dans le trafic de drogue en France. Ce sont les derniers chiffres du ministère de l'Intérieur. Ces adolescents ont 15-16 ans en moyenne. À l'âge du jeune homme tué à Nantes, quartier Port-Boyer, une nouvelle fusillade sur fond de règlement de compte entre narcotrafiquants. Deux autres mineurs ont été blessés. Laurent Nunez souhaite plus de moyens juridiques pour lutter contre le trafic de drogue. Une nouvelle plainte pour viol déposée contre Patrick Bruel. L'animatrice Flavie Flamand accuse le chanteur de l'avoir violé en 1991 dans l'appartement parisien de l'artiste. Elle n'avait que 16 ans. Il est innocent, a scandé l'avocat de Patrick Bruel sur le plateau de BFM TV. Au total, 5 plaintes ont été déposées contre le chanteur présumé innocent. Concernant l'antivirus, aucun élément ne laisse penser à l'apparition d'un variant plus dangereux, a déclaré la ministre de la Santé. Stéphanie Rist s'exprime sur ses réseaux sociaux. L'Institut Pasteur a réalisé le séquençage complet de la souche détectée chez une passagère française du MV Ondius. Pour l'heure, les 6 cas contacts restent isolés et sous observation à l'hôpital. Et sur le plan épidémique également, une nouvelle poussée d'Ebola en République démocratique du Congo. Au moins 264 cas sont suspectés. Il y aurait déjà eu 65 décès d'après les autorités locales. Au Moyen-Orient, le niveau des garanties données n'y est pas. Donald Trump critique une nouvelle fois la proposition de Téhéran pour mettre fin à la guerre. Au Liban, un cessez-le-feu de 45 jours supplémentaires va être mis en place selon Washington. Un cessez-le-feu violé par Israël depuis le début de la trêve. Au Sénégal, un Français arrêté pour homosexualité, annonce du ministère des Affaires étrangères. Le ressortissant français aurait été arrêté le 14 février dernier pour acte contre nature. La situation est suivie de près par l'ambassade de France à Dakar. Le foot enfin, et Saint-Etienne retrouvera la Ligue 1 la saison prochaine. Rodez reste en Ligue 2 malgré une superbe saison. Les Verts se sont imposés au tir au but 7-6 après un très long match. Bon.

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Bonjour à tous. Le cessez-le-feu prolongé de 45 jours entre Israël et le Liban, entré en vigueur il y a un mois, il arrivait à expiration ce dimanche. Une trêve pas vraiment respectée par l'armée israélienne qui a encore mené hier plusieurs frappes contre le Hezbollah dans le sud Liban. Le département d'État américain annonce que de nouveaux pourparlers se tiendront entre les deux pays début juin à Washington. Laurent Nunez se dit déterminé à gagner la guerre contre le narcotrafic. Déclaration après cette nouvelle fusillade mortelle hier à Nantes. Un adolescent de 15 ans a perdu la vie, deux autres ont été blessés, mais leur vie n'est plus en danger selon le ministre de l'Intérieur. Il annonce que le Premier ministre Sébastien Lecornu réunira dans les prochains jours le comité interministériel de lutte contre la criminalité organisée. Beaucoup d'émotions hier dans la commune de Fère, en Tardenois dans l'Aisne. Des centaines de personnes ont assisté aux obsèques de Chloé, cette adolescente de 14 ans tuée la semaine dernière sur le chemin de son collège. Le principal suspect, âgé de 23 ans, est une ancienne relation amoureuse. Il a été mis en examen pour assassinat et viol sur mineur. Les plaintes s'accumulent contre Patrick Bruel. Flavie Flamand accuse le chanteur de l'avoir violée en 1991 alors qu'elle était âgée de 16 ans. Patrick Bruel reconnaît une relation épisodique avec l'animatrice mais affirme qu'il ne lui a imposé aucun rapport. L'artiste est visé par 3 enquêtes ouvertes à Paris, Saint-Malo et Bruxelles pour viol, tentative de viol et agression sexuelle. C'est selon lui encore mieux qu'un Oscar. John Travolta, très ému hier au Festival de Cannes après avoir reçu une palme d'honneur surprise. La star de Pulp Fiction et Grease était venue pour présenter son premier film en tant que réalisateur. Vol de nuit pour Los Angeles, attendu le 29 mai sur la plateforme Apple TV. Et puis un mot de foot, Saint-Etienne qualifié pour les barrages de Ligue 1. Les Verts ont battu Rodez hier soir au tir au but lors du deuxième tour des play-offs de Ligue 2. La SSE affrontera le 16e de Ligue 1. En match aller-retour, les 21 et 24 mai, ce sera Nice, Auxerre ou Le Havre. Réponse ce dimanche à l'issue de la dernière journée. Excellente matinée à tous.

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1: Bélier, vous n'avez pas les idées très claires, alors ne prenez pas de décision vous engageant pour l'avenir.
2: Taureau, vous vivez votre romance sur le registre de la passion.
3: Gémeaux, Mars vous dynamise, mais fait monter votre tension nerveuse.
4: Défoulez-vous en pratiquant une activité sportive de façon régulière.
5: Cancer, vous voulez être présent sur tous les fronts pour prouver votre efficacité aux yeux de tous.
6: Lion, soyez à l'écoute des avis de chacun et ne prenez pas de décision sur un coup de tête.
7: Vierge, ne soyez pas si personnel dans votre façon de travailler.
8: Balance, pratiquez une activité sportive non violente, vous avez besoin de vous dépenser en douceur.
9: Scorpion, vous êtes happé par vos activités journalières, votre travail passe au premier plan de vos préoccupations.
10: Sagittaire, réorganisez-vous pour ne pas perdre de temps.
11: Capricorne, vous voyez la vie en rose, vous bénéficiez d'une conjoncture astrale harmonieuse.
12: Verseau, Vénus veille tendrement sur votre cœur, tout va pour le mieux avec votre partenaire.
13: Poisson, le courant passe parfaitement dans votre couple.
14: Vous partagez des centres d'intérêt communs et des activités ludiques au quotidien.

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1: Et nous sommes le 16 mai aujourd'hui, nous fêtons les honorés. Et en ce 16 mai, je pourrais vous parler du début de la révolution culturelle en Chine en 1966, de Nicolas Sarkozy qui devient président de la République en 2007, ou de Napoléon qui est proclamé empereur en 1804. J'aurais aussi pu vous parler de la fondation de Saint-Pétersbourg par le tsar Pierre le Grand en 1703, ou encore en 1953 de la sortie du premier numéro de l'Express. Mais le 16 mai 1929 se déroule la toute première cérémonie de remise des Oscars à Hollywood. Et c'est Janet Gaynor qui obtient le trophée de meilleure actrice, Emily Jennings celui de meilleur acteur, tandis que Wings reçoit le prix de film de l'année. Pas de suspense puisque les gagnants ont été annoncés 3 mois plus tôt. Ce n'est qu'en 1942 que le résultat du vote secret de l'Académie a été dévoilé pour la première fois le jour même de la cérémonie, comme d'ailleurs c'est le cas aujourd'hui. La légende veut que le nom d'Oscar a été donné à la célèbre statuette conçue

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Bonjour à tous. Aucun élément ne laisse penser à l'apparition d'un variant plus dangereux. Les mots rassurants de la ministre de la Santé, Stéphanie Rist, hier soir. L'Institut Pasteur a réalisé le séquençage complet de la souche du virus détecté chez une passagère française du MV Andus. Il n'a pas muté et correspond aux souches déjà connues et surveillées en Amérique du Sud. En France, une vingtaine de cas contacts sont actuellement hospitalisés. Ils ont tous été testés négatifs. Une enquête pour tentative de meurtre ouverte. Dans l'heure, un jeune de 17 ans est entre la vie et la mort après avoir reçu des coups de couteau hier à la gare de Val-de-Reuil. Le parquet d'Evreux indique que l'ensemble des suspects se sont enfuis et précise que les causes de l'agression ne sont pour le moment

pas connus. Une nouvelle plainte contre Patrick Bruel. Flavie Flamand accuse le chanteur de l'avoir violée quand elle avait 16 ans. Un homme qui a pillé mon adolescence, écrit l'animatrice sur Instagram. Visé par 3 enquêtes en Belgique et en France, Patrick Bruel nie l'ensemble des faits. Il reconnaît une relation épisodique avec Flavie Flamand dans les années 90, mais affirme ne lui avoir jamais imposé aucun rapport sexuel. Un Français arrêté au Sénégal en raison de son homosexualité. Ce résident de Dakar a été interpellé mi-février pour acte contre nature alors que le pays a récemment durci sa législation contre les personnes homosexuelles. Elle risque désormais 5 à 10 ans de prison. L'ambassade de France à Dakar assure suivre de près la situation. À la page des sports du foot, Saint-Étienne peut rêver d'un retour en Ligue 1. Les Verts sont qualifiés pour le barrage d'accès à l'élite après leur victoire face à Rodez hier à l'issue d'une interminable séance de tirs au but. Hier, le championnat de national a aussi livré son verdict. Dijon et Sochaux vont retrouver la Ligue 2. Et puis en rugby, la dernière ligne droite approche en top 14, début de la 24e journée à 14h30 avec Pau-Clermont, un duel décisif dans la course au top 6. À 16h35, le deuxième Montpellier joue à Castres et ce soir Toulon se déplace sur la pelouse du Racing. Coup d'envoi à 21h. Voilà pour l'info, très bonne journée à tous.

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0: Gutemorie bisam. Bonjournaï. Bonjour tout le monde.
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2: Aujourd'hui, exceptionnellement, prose et poésie. La prose est un navire aux multiples trajets, déjouant des récifs, et trouve des sujets où l'esprit vagabonde et sombre dans un puits dont il faudra sortir et cueillir les bons fruits. Les poésies ne sont pas prosaïques, mais des faisceaux brillants de fantaisie offrant à notre imagination les trésors de sa récréation, où tout un monde aux multiples visages ouvre des rideaux comme autant de messages.
1: Eh bien, c'était l'œuvre de Guy Berthaud, le tonton.
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1: Fraîcheur et ondée de mai, raisin au cep et foin au pré. Aujourd'hui, 16 mai, bonne fête au Honoré. Saint Honoré est le patron des boulangers pâtissiers. À la Saint Honoré, s'il fait geler, le vin diminue de moitié. C'est en Guyenne qu'on dit ça.
0: Guter Dainole, bonne journée et naat fou.
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0: Bonjour, bonjour à tous. Un homme qui a pillé mon adolescence. Flavie Flamand annonce avoir déposé plainte pour viol contre Patrick Bruel. Des faits qui se seraient produits en 1991 alors qu'elle n'avait que 16 ans, Samuel Wagon.
1: Oui, l'animatrice qui avait témoigné anonymement dans Mediapart début mai décrit une scène dans l'appartement de l'artiste. À cette époque, elle se rend régulièrement à Paris pour assister à des tournages d'émissions ou des shootings. Elle accuse le chanteur de lui avoir offert un thé avant de perdre connaissance. Son seul souvenir, Patrick Bruel, lui reboutonnant le pantalon sur un lit. De son côté, Patrick Bruel lui reconnaît une relation épisodique avec Flavie Flamand dans les années 90, mais assure par la voix de ses avocats ne jamais l'avoir violée ou droguée. Il en tient pour preuve que leurs échanges ont toujours été amicaux depuis qu'il a été invité à plusieurs reprises dans ses émissions. Une réalité selon lui parfaitement contradictoire avec son récit aujourd'hui.
0: Déjà visé par 3 enquêtes en Belgique et en France, Patrick Bruel prépare une nouvelle tournée qui doit débuter le 16 juin. Une pétition a été lancée pour réclamer son annulation. Dans l'actualité également, aucun élément ne laisse penser à l'apparition d'un variant plus dangereux. Les mots rassurants de la ministre de la Santé, Stéphanie Rist, hier soir.

l'Institut Pasteur a réalisé le séquençage complet de la souche du virus détectée chez une passagère française du MV Andus. Il n'a pas muté, correspond aux souches déjà connues et surveillées en Amérique du Sud. Le cessez-le-feu prolongé de 45 jours entre Israël et le Liban, entré en vigueur il y a un mois, il arrivait à expiration ce dimanche. Le département d'État américain annonce que de nouveaux pourparlers se tiendront entre les deux États début juin à Washington. Les États-Unis qui mettent en garde Taïwan contre toute proclamation d'indépendance. Le gouvernement taïwanais a répondu à Donald Trump ce matin en affirmant être une nation indépendante et pas subordonnée à la Chine. Et puis elle s'appelle Monroe, elle a 17 ans et c'est elle qui représentera la France ce soir à l'Eurovision. La grande finale du concours européen de la chanson se déroule à Vienne, une édition boycottée par plusieurs pays dont l'Espagne en signe de protestation contre la présence d'Israël. Voilà pour l'info, excellente matinée à tous.

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0: Goethe Maurier Bissam. Bonne journée. Bonjour tout le monde.
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2: Aujourd'hui, exceptionnellement, prose et poésie. La prose est un navire aux multiples trajets, déjouant des récifs, et trouve des sujets où l'esprit vagabonde et sombre dans un puits dont il faudra sortir et cueillir les bons fruits. Les poésies ne sont pas prosaïques, mais des faisceaux brillants de fantaisie offrant à notre imagination les trésors de sa récréation, où tout un monde aux multiples visages ouvre des rideaux comme autant de messages.
1: Eh bien, c'était l'œuvre de Guy Berthaud, le tonton.
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1: Fraîcheur et ondée de mai, raisin au cep et foin au pré. Aujourd'hui, 16 mai, bonne fête au Honoré. Saint Honoré est le patron des boulangers pâtissiers. À la Saint Honoré, s'il fait geler, le vin diminue de moitié. C'est en Guyenne qu'on dit ça.
0: Guterdain, alle. Bonne journée et nat fou.
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0: Bélier, vous n'avez pas les idées très claires, alors ne prenez pas de décisions vous engageant pour l'avenir.
1: Taureau, vous vivez votre romance sur le registre de la passion.
2: Gémeaux, Mars vous dynamise, mais fait monter votre tension nerveuse.
3: Défoulez-vous en pratiquant une activité sportive de façon régulière.
4: Cancer, vous voulez être présent sur tous les fronts pour prouver votre efficacité aux yeux de tous.
5: Lion, soyez à l'écoute des avis de chacun et ne prenez pas de décision sur un coup de tête.
6: Vierge, ne soyez pas si personnel dans votre façon de travailler.
7: Balance, pratiquez une activité sportive non violente, vous avez besoin de vous dépenser en douceur.
8: Scorpion, vous êtes happé par vos activités journalières, votre travail passe au premier plan de vos préoccupations.
9: Sagittaire, réorganisez-vous pour ne pas perdre de temps.
10: Capricorne, vous voyez la vie en rose, vous bénéficiez d'une conjoncture astrale harmonieuse.
11: Verseau, Vénus veille tendrement sur votre cœur, tout va pour le mieux avec votre partenaire.
12: Poisson, le courant passe parfaitement dans votre couple, vous partagez des centres d'intérêt communs et des activités ludiques au quotidien.

à tous. 45 jours de trêve en plus entre Israël et le Liban, annonce hier de Washington, alors que le cessez-le-feu devait se terminer demain. Mais une trêve toujours très fragile. L'armée israélienne a annoncé ce matin avoir frappé des sites du Hezbollah dans plusieurs zones du sud du Liban. 37 blessés, selon des médias locaux. Signe du réchauffement des relations avec l'Algérie, le ministre de la Justice, Gérald Darmanin, va se rendre lundi à Alger. Ce déplacement a pour objet de travailler l'ouverture d'un nouveau chapitre de la coopération judiciaire entre nos deux pays, explique le ministère. Il sera question aussi du cas du journaliste Christophe Glaize, détenu en Algérie. Déjà en février dernier, c'était le ministre de l'Intérieur, Laurent Nunez, qui s'était rendu dans le pays. Une plainte de l'animatrice Flavie Flamand contre Patrick Bruel. Sur Instagram, elle accuse le chanteur de viol à l'âge de 16 ans, selon les informations de Mediapart. Patrick Bruel nie les faits. C'est la cinquième plainte contre le chanteur pour des faits de violence sexuelle. La Française, contaminée par l'antivirus, n'est pas porteuse d'un nouveau variant. Précision de la ministre de la Santé, Stéphanie Rist, hier. Le séquençage permet d'écarter l'apparition d'un variant plus transmissible ou plus dangereux. Le virus qui a donc contaminé des passagers du MV Andius n'est pas différent de ceux connus des scientifiques. La passagère du bateau de croisière est toujours hospitalisée dans un état grave. Vous verrez des camions-citernes circuler ce week-end. Le gouvernement vient de lever l'interdiction de circulation des véhicules de transport de marchandises de plus de 7 tonnes et demie entre aujourd'hui et lundi. Le but, sécuriser la continuité des approvisionnements en carburant, selon l'arrêté publié au Journal officiel. Une mesure en plein week-end prolongé de l'Ascension, avec de nombreux touristes qui prennent la route. Et puis ce soir, tous derrière Monroe, la chanteuse représente la France lors de la finale du concours de l'Eurovision à Vienne. À seulement 17 ans, elle interprétera Regarde, un titre aux allures pop et lyriques. C'est la Finlande qui fait partie des favoris pour remporter cette 70e édition. Plusieurs pays comme l'Espagne ont décidé de boycotter l'Eurovision à cause de la participation d'Israël. Voilà pour l'actu, très bonne journée à tous. 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

tous, le rendez-vous est pris pour des milliers de fidèles français. Le pape Léon XIV se rendra en France en septembre prochain, du 25 au 28 plus précisément. Annonce du Saint-Siège aujourd'hui. Son prédécesseur, le pape François, avait effectué plusieurs déplacements à Strasbourg, Marseille et Ajaccio. Ce sera un honneur pour notre pays et une joie pour les catholiques, a salué Emmanuel Macron sur X. Une maison des grands-parents du petit Émile visée par une tentative d'incendie. La nuit dernière, plusieurs départs de feu ont été constatés autour de la maison secondaire des grands-parents du petit garçon disparu en juillet 2023 au Auvernais. Pas de blessés et peu de dégâts matériels. Un homme de 78 ans a été placé en garde à vue. Selon les premiers éléments, il n'est pas originaire du Vernet. Une enquête a été ouverte pour tentative de destruction du bien d'autrui par un moyen dangereux pour les personnes. Gérald Darmanin fait le déplacement à Alger. Lundi, le garde des Sceaux doit travailler à l'ouverture d'un nouveau chapitre de la coopération judiciaire entre nos deux pays, selon la chancellerie. Le ministre de la Justice doit évoquer le dossier Christophe Glaize, le journaliste sportif, est emprisonné en Algérie et attend la grâce du président algérien. L'extrême droite dans la rue au Royaume-Uni, plusieurs mobilisations à Londres. Aujourd'hui, près de 4000 policiers sont mobilisés pour une opération de maintien de l'ordre sans précédent, car une marche pro-palestinienne est aussi prévue. Et ce soir, la finale de la Coupe d'Angleterre de foot. Le militant anti-immigration Tommy Robinson espère mobiliser autant de manifestants que lors de la marche pour défendre la liberté d'expression de septembre. 150 000 Britanniques avaient afflué. Un temps maussade pour ce week-end prolongé de l'ascension. Les températures sont fraîches et on annonce de la pluie sur une bonne moitié du pays, encore aujourd'hui. De quoi décourager les touristes. En Auvergne-Rhône-Alpes, certains établissements hôteliers enregistrent une baisse de fréquentation de 40%. Et puis en rugby, 24e journée de top 14 avec à suivre à 14h30 Pau Clermont. À 16h35, on peut citer UBB contre Perpignan et Lyon contre Bayonne. L'affiche ce soir, Racing Toulon, coup d'envoi 21h. Au classement, Toulouse est toujours leader. Très bel après-midi à tous.

0: éphémérides.
1: Et nous sommes le 16 mai aujourd'hui, nous fêtons les honorés. Et en ce 16 mai, je pourrais vous parler du début de la révolution culturelle en Chine en 1966, de Nicolas Sarkozy qui devient président de la République en 2007, ou de Napoléon qui est proclamé empereur en 1804. J'aurais aussi pu vous parler de la fondation de Saint-Pétersbourg par le tsar Pierre le Grand en 1703, ou encore en 1953 de la sortie du premier numéro de l'Express. Mais le 16 mai 1929 se déroule la toute première cérémonie de remise des Oscars à Hollywood. Et c'est Janet Gaynor qui obtient le trophée de meilleure actrice, Emil Jennings celui de meilleur acteur, tandis que Wings reçoit le prix de film de l'année. Pas de suspense puisque les gagnants ont été annoncés 3 mois plus tôt. Ce n'est qu'en 1942 que le résultat du vote secret de l'Académie a été dévoilé pour la première fois le jour même de la cérémonie, comme d'ailleurs c'est le cas aujourd'hui. La légende veut que le nom d'Oscar a été donné à la célèbre statuette conçue par Cedric Gibbons par une secrétaire de l'Académie du cinéma qui trouvait une certaine ressemblance avec un de ses oncles portant le même prénom. En 1935, Claudette Colbert est la première actrice française et européenne à gagner un Oscar pour le film New York-Miami. Suivront Simone Signoret, Juliette Binoche, Marion Cotillard et Jean Dujardin. Ben-Hur, Titanic et Le Seigneur des Anneaux, Le Retour du Roi restent les trois films les plus titrés avec 11 statuettes chacun. La citation du jour est signée de l'acteur Michel Galabru. Le théâtre, c'est l'art du comédien, le cinéma, celui du metteur en scène.

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1: Il est 14h.
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3: Bonjour à tous. Nouveau chapitre de la coopération judiciaire entre la France et l'Algérie. Le ministre de la Justice, Gérald Darmanin, se rendra à Alger lundi, selon la chancellerie. Le garde des Sceaux évoquera aussi le dossier de Christophe Glaize, ce journaliste sportif incarcéré en Algérie. Après plusieurs mois de crise diplomatique, les relations pourraient se réchauffer entre les deux pays. Une troisième victime après l'accident de Longe-Côte dans le Finistère. Selon le procureur de Brest, une femme est morte hier. Elle faisait aussi partie des marcheurs lors de cette sortie en mer, alors que les conditions n'étaient pas bonnes sur une plage au Conquet. Un homme et une femme sont décédés jeudi matin. Deux autres femmes avaient été évacuées en urgence absolue. Un mineur mis en examen pour meurtre à Lyon. À 17 ans, il est accusé d'avoir participé à une rixe le week-end dernier sur un parking de supermarché à Chassieux. Une bagarre qui a éclaté après un différend verbal, selon le parquet. Un jeune homme de 18 ans est mort, percuté par une voiture et une jeune femme a été blessée. Un jeune majeur a aussi été mis en examen pour violences aggravées. Le chef de la branche armée du Hamas a été éliminé selon l'armée israélienne. Il est mort dans une frappe dans la région de Gaza City, selon Israël. Il est accusé d'avoir été l'un des architectes de l'attaque du 7 octobre. Dans le même temps, Israël a prolongé de 45 jours la trêve avec le Liban. Donald Trump pourrait-il reprendre les frappes en Iran? Selon le média israélien N12, le président américain se donnerait 24 heures pour décider si oui ou non la guerre reprendrait avec Téhéran. Un message contradictoire avec l'annonce hier du ministre iranien des Affaires étrangères, affirmant avoir reçu des messages de Washington en faveur de la reprise des négociations. Et puis, Léon XIV se rendra en France en septembre, annonce du Vatican. Aujourd'hui, le pape effectuera un voyage apostolique du 25 au 28 septembre, selon le Saint-Siège. Une visite d'État que son prédécesseur, le pape François, avait toujours refusé, préférant des déplacements ponctuels, comme ce fut le cas à Marseille ou encore à Ajaccio. Voilà pour l'actualité. Très bel après-midi à tous.

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1: Il est 14h46. Il est 14h46 sur RCB. Tout de suite, c'est le tout nouveau Amel Bent. Voici Quelle époque en featuring avec K-Black.

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bonjour à tous. Ce sera une première pour Léon XIV. Le pape se rendra en France du 25 au 28 septembre prochain, selon le Vatican. Nous nous réjouissons que sa sainteté ait confirmé son voyage en France, réagit sur X Emmanuel Macron. Au programme, entre autres, visite du siège de l'UNESCO à Paris, le pape Léon XIV qui s'est rendu à Monaco en mars dernier. Que s'est-il passé ? Au Vernet, dans la nuit, la maison secondaire des grands-parents du petit Émile a été visée par un incendie volontaire. Un homme s'est infiltré dans le logement pour y mettre le feu. Les pompiers sont intervenus, pas de blessés et peu de dégâts. Un suspect de 78 ans, originaire de Marseille,

Il a été arrêté et placé en garde à vue. Le petit Émile a disparu en juillet 2023 au Auvernais. Des ossements lui appartenant ont été retrouvés un an plus tard. À l'étranger, la mort du chef militaire du Hamas, confirmée par Israël. L'homme était considéré comme l'un des principaux architectes de l'attaque du 7 octobre. L'armée israélienne assure avoir frappé la bande de Gaza pour l'éliminer. Pendant ce temps, au Moyen-Orient, Israël et les États-Unis prépareraient des frappes sur l'Iran, selon des médias américains. De son côté, Téhéran prévoit d'instaurer des droits de passage dans le détroit d'Ormuz. Vladimir Poutine se rendra en Chine mardi. Le chef du Kremlin souhaite renforcer la coopération stratégique entre Moscou et Pékin. Retour en France avec ces images de la nuit, des centaines de clients de la marque de montres Swatch en train de camper dans les rues devant des boutiques parisiennes, lyonnaises ou encore toulousaines. Ils tentaient d'obtenir une nouvelle montre en édition limitée Royal Pop en collaboration avec Audemars Piguet, mise en vente depuis 10 heures aujourd'hui. Des tensions ont éclaté devant certaines boutiques nécessitant l'intervention de la police. Conséquence, la marque annonce la fermeture de ses boutiques à Lyon, Rennes et Lille aujourd'hui. Et puis ce soir, tous derrière Monroe. La chanteuse représente la France lors de la finale du concours de l'Eurovision à Vienne. À seulement 17 ans, elle interprétera Regarde, un titre aux allures pop et lyriques. La Finlande, elle, fait partie des favoris. Voilà pour l'actualité. Très bel après-midi à tous.

Bienvenue à toutes et à tous sur RCB en ce samedi 16 mai 2026. Il est pile 15h passées de 3 minutes et c'est encore un week-end prolongé si vous avez la chance de faire le pont. Et pour ma part, c'est un énorme plaisir de vous retrouver en direct après une petite semaine de pause. D'autant plus que j'aurai aujourd'hui une annonce exceptionnelle à vous faire d'ici quelques minutes. C'est un énorme événement qui se prépare et auquel vous allez pouvoir assister. Alors surtout un bon conseil, restez bien à l'écoute. C'est Thierry au micro, nous sommes ensemble jusqu'à 18h sur la radio de la Vallée avec encore une fois tous les meilleurs souvenirs des années 80, 90 et 2000, sans oublier bien sûr toutes les rubriques habituelles de l'émission. Et on ne va pas perdre un instant et commencer tout de suite en musique avec Nakash, voici la petite Alice. Très bon après-midi encore à toutes et à tous à l'écoute d'RCB

Trekking, c'est à l'instant Billy Crawford sur RCB, à qui nous souhaitons un très joyeux anniversaire. Il fête en effet aujourd'hui ses 43 printemps, et de même, très joyeux anniversaire à vous toutes et vous tous qui êtes nés un 16 mai. On passe tout de suite aux permanences médicales dans la vallée. Pour contacter le médecin de garde, il faut téléphoner au 03 69 55 33 33. Le pôle santé de Schirmeck, c'est le 03 88 47 57 87 et les urgences le 15. Malheureusement, je n'ai pas les pharmacies de garde du week-end, mais vous pouvez tout de même les obtenir en vous rendant sur le site Réseau Garde. Il vous suffit pour cela d'aller sur le 3237.fr ou alors téléphoner à ce même numéro 3237, accessible 24h sur 24 et facturé au tarif de 35 centimes d'euros par minute. Plus que quelques minutes avant de vous dévoiler l'événement exceptionnel que RCB vous prépare. En attendant, nous allons avoir une énorme pensée pour Bonnie Tyler et ses proches. L'artiste est en effet en ce moment hospitalisé à Faro au Portugal après avoir subi la semaine dernière une opération chirurgicale d'urgence au niveau des intestins. Un communiqué de presse de mardi précise que malgré la gravité de cette urgence médicale, ses médecins restent confiants quant à un rétablissement complet. Nous croisons donc les doigts pour que Bonnie Tyler retrouve rapidement la forme et puisse assurer la tournée européenne célébrant ses 50 ans de carrière. On vous en reparlera bien entendu et dans les médias, nous allons l'écouter dans Walkman Family avec extrait de la bande originale du film Footloose, le titre Holding Out for a Hero.

L'amour est partout, on aimerait tellement que ce soit vrai. À l'instant, c'était DJ Bobo, Love is All Around. Et juste avant, il y avait Tragédie avec Sexy pour moi. Il est 15h27 sur RCB, vous êtes toujours à l'écoute de Walkman Family. Et voici le moment de vous dévoiler le scoop. 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Et pour se mettre déjà dans l'ambiance, on va écouter tout de suite le tout dernier titre. C'est Mona Lisa et il est bien entendu sur RCB, la radio de la vallée.

Michel Sardou, La Mémo qui coule à l'instant sur RCB, et juste avant c'était bien sûr les Spice Girls avec Wannabe. Il est 15h passé de 41 minutes et c'est le moment d'enchaîner avec le classement des singles les plus vendus depuis 50 ans. Il y a 15 jours, nous nous étions arrêtés à la position 310, nous allons donc reprendre avec la 309 aujourd'hui. Et avec un artiste que vous adorez et un titre que vous demandez souvent en dédicace, ne manquez pas d'ailleurs demain matin Mado en direct de 9h à midi pour prendre tous vos messages et peut-être vous passer ce titre de Julio Iglesias. Il s'agit de Manuela, sorti en 1975 et écoulé à 590 000 exemplaires.

On continue la remontée de ce classement en restant dans les années 70 avec un tube mythique de vos soirées du samedi. Et oui, ça a beaucoup tourné en boîte et ça continue d'ailleurs encore aujourd'hui. Il s'agit de Lips avec Funky Town, c'est numéro 308 du classement des singles les plus vendus depuis 50 ans. C'est sorti en 1979 et ça s'est écoulé à 590 045 tours.

Et on va radicalement changer de style avec la position 307 pour retrouver un artiste qui nous manque beaucoup. Il est originaire de Strasbourg, vous le connaissez forcément, il s'agit d'Herbert Léonard. Et parmi ses tubes, il y a Quand tu m'aimes qui est sorti en 1987 et qui s'est écoulé à 591 000 exemplaires.

Et voilà donc pour la révélation de ces trois titres du classement des singles les plus vendus depuis 50 ans. Nous étions donc aux positions 309 à 307 et nous allons continuer le classement la semaine prochaine avec trois nouveaux titres qui se sont écoulés autour de 593 000 exemplaires. Alors surtout, soyez là samedi prochain dans Walkman Family. Ce sera toujours bien sûr en direct de 15h à 18h sur RCB. Il est 15h passé de 54 minutes et le soleil est enfin de retour dans la vallée. C'est donc l'occasion de le mettre également dans votre radio en compagnie de Béatrix Luengo. On écoute Hit Les Relais dans Walkman Family

Je vous l'ai annoncé il y a moins d'une heure, Robin Leone sera notre invité et même il organisera son concert le 7 novembre 2026 à 20h30 au Dôme de Mutique. Un événement à ne manquer sous aucun prétexte et à réserver dès maintenant sur le www.radio-rcv.fr. Et tout naturellement, nous allons donc commencer cette deuxième heure de l'émission avec le titre « Du hast mich grad noch gefehlt ». C'est également le titre qui a ouvert le concert de mercredi au Zénith de Strasbourg. Voici donc Robin Leone sur RCV.

Mélodie à l'instant sur RCB, c'était « Y a pas que les grands qui rêvent », un tube de 1989. Et nous allons remonter le temps avec la chanson originale de Walkman Family, direction l'année 1962 avec The Locomotion. Il s'agit d'un titre populaire écrit par Jerry Goffin et Carole King, qui est apparu dans le top 5 américain pour la première fois donc en 1962, mais également plus tard en 1974 avec Grand Funk Railroad et en 1987 avec Kylie Minogue. Mais c'est bien la toute première version interprétée par Little Eva que nous allons écouter tout de suite. Elle sera suivie par une reprise décoiffante en version rock. Je vous en dis pas plus pour le moment et je vous la laisse découvrir et on en reparle juste après.

Je vous avais prévenu, ça déménage à l'instant. C'était Emma Domas. Bravo à celles et ceux d'entre vous qui l'ont reconnu. Et donc avec sa reprise rock du tube The Locomotion. Et oui, on découvre également des reprises un petit peu moins connues dans Walkman Family. C'est bien ce qui fait le charme de la chanson originale qui sera de retour samedi prochain. Tout comme Emma Domas, ces deux artistes ont aussi participé à la Star Academy et elles seront lundi soir sur TF1. Je vous dévoile leur identité juste après les L5, Julien Clerc. Et tout de suite, je le dis à chaque fois que je les place, il s'agit de mon groupe préféré Ace of Base. On va écouter aujourd'hui un extrait de l'album The Bridge. Voici My Déjà Vu, encore une exclusivité RCB dans Walkman Family.

Lily voulait l'annoncer à l'instant, c'était Julien Clerc sur RCB. Été 1936 à Nice. Effarée, la bourgeoisie en villégiature, habituée à la Côte d'Azur et à ses privilèges raffinés, voit débouler de nouveaux vacanciers profitant des premiers congés payés. Dans cette effervescence où deux mondes se côtoient sans chercher à se comprendre, quatre femmes de milieux différents vont se retrouver mêlées à un meurtre dans le très chic hôtel Riviera. Un crime qui va bouleverser leur vie de famille, amoureuse et professionnelle. Tel est le pitch de la série Événements qui débarque sur TF1 ce lundi soir à 21h, avec au casting pour les rôles principaux Julie Debona, Constance Gay et deux anciennes stars académiciennes, Nolwenn Leroy et Sophia Essaidi. Autant vous dire que vous saurez où me trouver après demain soir et je ne pense pas être le seul. D'ici là, avant de découvrir la comédienne, c'est la chanteuse que nous allons écouter avec Je croque la vie. Sophia Essaidi est dans Walkman Family sur RCB, partout dans la vallée de la Bruche sur le 93.6 et 103.5 FM, ainsi que sur le www.radio-rcb.fr.

un grand classique de l'Italo Disco. À l'instant, c'était Francesco Napoli. Et juste avant, nous avons écouté Hélène Segarra avec Je vous aime, adieu. Et d'un mouvement à l'autre, je vais vous parler maintenant de l'Eurodance avec l'un de ses chanteurs emblématiques. Il a en effet cartonné dans les années 90 avec des tubes comme What is Love, Life ou encore Rock My Heart. On ne l'attendait pas forcément, mais je vous l'annonce, Hadaway est bien de retour en 2026 avec un tout nouvel album intitulé Sun. Il n'y a pas eu beaucoup de promotion autour de cette sortie, mais heureusement, vous écoutez Walkman Family sur RCB, et donc rien que pour vous, voici les deux premiers titres de ce disque. On commence avec Lift Your Head Up.

And Now, extrait du tout nouvel album d'Adaway, The Sun, que vous retrouverez sur toutes les plateformes musicales. Et à noter pour les fans que des rééditions vinyles sont également disponibles dans le commerce, comme le maxi 45 tours de What Is Love que je vous recommande. Il est 16h passé de 48 minutes, vous êtes peut-être à la recherche d'idées de sortie dans la région. Eh bien, j'ai exactement ce qu'il vous faut avec le seul et unique musée de la confiture en France. Il est totalement gratuit et il n'est pas loin d'ici. Il est situé 2 rue des Petites Fourmis à Maisongoutte dans le Val-de-Villers. Il s'agit du musée des confitures du Climont. Vous allez ainsi pouvoir vous glisser dans la peau de Nostradamus, découvrir de nombreuses anciennes machines et objets liés à l'univers de la confiture, vous amuser avec des jeux et animations interactives, écouter les sons des anciennes machines ou encore sentir différentes épices et imaginer avec quels fruits vous aimeriez les associer. Vous allez pouvoir toucher, manipuler, explorer et vous amuser librement. C'est bien entendu pour les petits et pour les grands, donc je le rappelle, au musée de la confiture, situé aux confitures du Climont, 2 rue des Petites Fourmis à Maisongoutte. C'est ouvert du mardi au dimanche, inclus de 10h à midi et de 14h à 18h. Voilà donc une bonne idée pour vous occuper demain dimanche. Dans quelques minutes, il sera 17h et pour nous emmener jusque-là, je vous ai encore sélectionné le meilleur des années 80, 90 et 2000. Il y aura Florent Pagny qui se prépare avec Bienvenue chez moi. On va également bouger sur le son de Paul Klass, Suavemente. Et tout de suite, c'est la douceur d'Elsa, retour en 1988 avec Quelque chose dans mon cœur sur RCB dans Waypoint Family.

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Le groupe s'appelait Canada, c'était en 1986, Mourir les sirènes. Et à 17h passé de 8 minutes sur RCB, c'est le moment de retrouver le résultat du match de la semaine de Walkman Family. On peut le dire, aujourd'hui c'était un match de beaux gosses que je vous ai proposé, avec au choix deux artistes, James Blunt d'un côté et Robbie Williams de l'autre. Vous avez eu non pas une semaine mais 15 jours pour voter et faire votre choix et me dire ainsi sur la page Facebook de l'émission lequel de ces deux artistes vous souhaiteriez écouter avec trois titres enchaînés. Les votes ont été nombreux et le résultat est sans appel car c'est une victoire avec 70% des suffrages pour Robbie Williams. C'est donc lui que nous allons retrouver avec ses plus grands tubes. Il aura bien entendu Feel et Supreme, mais pour commencer, je vous ai choisi un titre plus en douceur. Il date de 1999, il s'intitule She's the One et c'est rien que pour vous sur RCB dans Walkman Family, monsieur Robbie Williams.

jusqu'au bout. À l'instant, c'était Robbie Williams, le grand gagnant du match de la semaine de Walkman Family. Et samedi prochain, le match sera de retour avec une nouvelle affiche. Je vous propose, comme ce soir, c'est la finale de l'Eurovision, un match tout naturellement spécial Eurovision. Avec au choix deux artistes qui ont remporté le concours. Il y aura donc d'un côté France Gall qui a gagné en 1965 représentant le Luxembourg et Marie Myriam qui a gagné pour la France en 1977. Vous voulez écouter l'une de ces deux artistes avec trois titres enchaînés? Eh bien c'est très simple, il vous suffit de vous rendre dès maintenant sur la page Facebook de l'émission Walkman Family sur RCB. Si vous voulez défendre France Gall, vous commentez la publication avec un pouce. Et si vous préférez Marie Myriam, vous commentez cette même publication avec un cœur. Vous avez toute la semaine pour voter jusqu'à samedi prochain 17h. Et à 17h10, il y aura donc le grand résultat, donc avec, je le rappelle, la diffusion de trois titres enchaînés. Le temps de vous faire votre idée, nous allons enchaîner avec Rock Voisine, Tant Pis. Il y aura également Roxette, It Must Have Been Love. Et pour enchaîner celle qui était hier soir au Zénith de Strasbourg, il s'agit de Vanessa Paradis. On écoute Marilyn et John sur RCB dans Walkman Family. C'est avec Thierry et c'est en direct jusqu'à 18h sur la radio de la Vallée.

Rock set à l'instant sur RCB avec It Must Have Been Love. C'était extrait de la bande originale du film Pretty Woman. Je vous le disais tout à l'heure, ce soir aura lieu la grande finale du concours Eurovision de la chanson 2026, diffusée à partir de 21h sur France 2 en direct depuis Vienne. Alors, est-ce que la France va enfin pouvoir de nouveau remporter la compétition 49 ans après Marie-Myriam, la précédente gagnante pour notre pays ? Les bookmakers ont déjà leur avis. Selon eux, les deux pays qui ont le plus de chances de remporter le concours sont la Finlande et l'Australie, avec respectivement 41 et 20% de probabilité. Quant à la France, elle est passée de la 2e à la 4e, puis 6e et enfin 9e place ce vendredi au lendemain de la seconde demi-finale. Mais en tout cas, nous on veut y croire. Monroe, révélée par l'émission Prodige et âgée de seulement 17 ans, portera le numéro 15. Elle passera à 22h22, et oui, c'est précis. Quant au résultat, ça sera autour de minuit 55. Alors nous allons croiser les doigts très fort pour elle. Écoutez tout de suite le titre qu'elle défendra ce soir. Il s'agit de Regarde, et juste après, on continuera avec Eric Bami, Mamma Mia et David et Jonathan, Cœur de Gosse.

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1: Le Roi Soleil repart en tournée, ne les manquez surtout pas les 5, 6 et 7 juin prochains au Zénith de Strasbourg. On écoute tout de suite « Je fais de toi mon essentiel » avec Emmanuel Moire.

17h51 sur RCB, vous êtes toujours dans Walkman Family. Et ça y est, la platine vinyle est installée avec dessus le maxi 45 tours de Julie Pietri, c'est bien ça. Il s'intitule Nouvelle Vie, c'est en fait le deuxième gros succès juste après la sortie d'Ève Lève-toi. C'est donc une version exclusive maxi 45 tours rien que pour vous dans Walkman Family sur RCB.

Il est 17h passé de 58 minutes sur RCB. Si vous venez à peine de nous rejoindre, eh bien vous venez de rater Walkman Family. 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Un petit peu plus proche de nous, ce sera demain du côté de la salle polyvalente de Plaine. De 8h à 17h, il y aura un vide-grenier organisé par l'association Vivre à Plaine, ainsi qu'une vente de plantes organisée par l'association Récré Loisirs, et ce sera au profit de l'école. Une buvette et une petite restauration sont également disponibles sur place. En ce qui concerne la musique, eh bien elle va continuer dans quelques instants avec British Connection, le meilleur du son rock en compagnie de Philippe, ce sera jusqu'à 20h. Et si vous êtes fan de rock, alors ne manquez pas également lundi de 18h à 20h le tout nouveau numéro de Progressive Rock Music, ce sera avec René. Et on va changer d'ambiance à 21h avec DJ Melomix, il vous le proposera jusqu'à 22h un tout nouveau numéro du Top en Stock. Demain matin, Mado sera en direct pour prendre toutes vos dédicaces à l'antenne de 9h à midi. Et enfin, lundi, ce sera le retour de la matinale dès 9h avec Tamara. En ce qui me concerne, je vous donne rendez-vous samedi prochain en direct dès 15h pour Walkman Family sur RCB. D'ici là, passez encore un excellent week-end et profitez bien des dernières heures de ce pont de l'Ascension. Prenez bien soin de vous, profitez bien et surtout restez fidèles à l'écoute d'RCB, la radio de la vallée sur le 93.6 103.5 FM et www.radio-rcb.fr. Je m'en vais et je vous laisse donc avec Philippe. Passe encore une très belle semaine. Salut, c'était Thierry.

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1: Et salut les amis, c'est Philippe, c'est British Connection pour votre émission rock avec son album de la semaine, celui de Dust Lovers, la série live Placebo, de titres pour le prix 20 ultraviolet. Cédric Barret nous parlera de Jean-Louis Murat. Découverte avec Weir, nouveauté avec Editors et les Foo Fighters, il y aura du Talisco, Speed Generi, de Selectors et bien d'autres. Bienvenue au Ensemble pour 2 heures de rock. Oui, d'excellent rock. Et on débute avec un classique des chants de stade, extrait de Elephant en 2003. Voici les White Stripes, Seven National Army dans British Connection.

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Voilà, c'est le genre de morceau, on n'a pas du tout envie que ça s'arrête. Et pourtant, il faut bien à un moment donné, tiens, voici une grosse belle nouveauté. Après 3 ans d'absence, Editors est de retour avec ce titre d'ailleurs, un single, Call It In. Ils seront en concert le 27 janvier prochain à La Cigale. Un single qui allie tension et mélodie avec toujours une grande efficacité. Voici Editors dans British Connection.

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1: Weir, Wicked Elephant Revival, ce sont 5 jeunes types de 45 à 60 ans, originaires de Toulon. Tous férus de classic rock des années 70 et 80, ils adorent les riffs de guitare bien grasses et les grosses rythmiques appuyées au fond du temps. Ils sont réunis autour de leur chanteur, Fabien, pour composer leur propre musique et enregistrer un EP de 4 titres qui est déjà disponible sur toutes les plateformes, puis un LP, No Rest for the Wicked, dont est extrait le titre que voici, Fast is Nice, que nous vous proposons maintenant d'écouter dans British Connection.
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0: c'est la première partie de l'album de la semaine. Le groupe nous vient de Nantes. Ils se sont fondés en 2012. Ils s'appellent les Dust Lovers. Voici l'album Green Screen.
1: Yes Life, c'est le premier single qu'on a sorti après 6 ans d'absence. Alors on était hyper excités car on n'avait jamais sorti de morceau aussi pop et jovial. En fait, tout ça c'était que du cynisme. La Yes Life, c'est tout un concept, un peu qui nous est venu comme ça. Parce qu'en fait, on s'est rendu compte avec l'actualité mondiale, c'est devenu de plus en plus dur aujourd'hui de résister face au système. Les corporations, elles ont gagné, et toute défiance est écrasée par tous les moyens possibles. Alors vraiment, pour vivre paisible, on s'est dit, bah arrêtons de résister, on va dire oui à tout. Yes, la Yes Life, voilà, c'est ça le concept, dire oui à tout.

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Quelle belle reprise des Scapones, Police on My Bikes bien sûr, des Clash et puis l'album des Selectors, Too Much Pressure, est énorme, énorme, énorme, c'est le premier album. Alors il y a beaucoup de titres qu'on entend sur cet album, mais alors celui-ci, Danger, Silence Radio, aucune radio ne le diffuse, à part British Connection, énergie directe et très nerveuse, la voix de Pauline Black. Danger de Selectors, c'est le son vinyle dans British Connection.

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0: Ça aussi, c'est de la reprise, évidemment. Know You Right. Et puis, on continue avec mes petits amis de Mercenaries.
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Dans 15 minutes, je recevrai Cédric Barré. Il nous parlera du chanteur Jean-Louis Murat. Et puis là, on part complètement aux États-Unis avec un rock'n'roll bien crasseux, groupe de scène redoutable, culte avec une longévité impressionnante. Le groupe émerge sur le label Sub Pop, oui, celui des célébrissimes Nirvana. Voici de Super Suckers dans British Connection.

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0: C'est la deuxième partie de l'album de la semaine. Il s'appelle Dust Lovers. Leur quatrième album vient de sortir, Green Screen. Alors, ils ont changé au fil de leurs albums et des années de style musical. Eh bien, je vous propose d'écouter ce dernier album.
1: On va parler de notre chanson Trouble, qui est le deuxième morceau de notre LP, Green Screens. Cette chanson nous est venue à un moment où l'algorithme de nos Instagram n'arrêtait pas d'essayer de nous forcer à regarder des vidéos d'influenceurs masculinistes, crypto-bro, qui parlent de succès et de s'élever au-dessus de la masse. En fait, ces mecs se disent hors du système, alors tout ce qu'ils font, c'est défendre l'ultra-capitalisme et les puissants. Ça parle de ça, de leur idiotie et de leurs contradictions. Dans les paroles, on dit « There are some things you don't get, you're in trouble ». Et c'est ce qu'on voudrait leur dire.

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3: Bonjour, c'est Cédric Barret sur British Connection. Je suis entre autres journaliste musical pour Magic, revue pop moderne, et pour Mono depuis quelques temps, mais j'évolue plus généralement dans le milieu des musiques actuelles et du spectacle vivant depuis une vingtaine d'années en tant que musicien, programmateur et directeur de salle. Je vous présente aujourd'hui mon nouveau livre French Lynx, Murat de A à Z, préfacé par Florent Marché, qui vient de paraître aux éditions Camion Blanc. Comme son nom l'indique, on y parle de Jean-Louis Murat, et le livre se présente sous la forme d'un abécédaire constitué d'à peu près 130 entrées, plusieurs par lettre, qui s'étalent de Animal à Zimmerman, en passant par Auvergne, Bayon, Calexico, Désoulière, Farmer, Succès, Vélo, etc. comme une cartographie qui balise de façon ludique la carrière de l'Auvergnat. J'y aborde les grands thèmes de sa discographie, les musiciens avec lesquels il a travaillé, ses passions, les grands noms qui l'ont influencé. Je livre aussi quelques anecdotes et je vous propose surtout de presque tout savoir sur la vie et l'œuvre de Jean-Louis Murat. Jean-Louis Murat, pour ceux qui ne le connaissent pas bien, c'est près de 30 albums, jusqu'à 2 disques par an en vitesse de croisière et une discographie qui côtoie les sommets mais qui connaît aussi quelques échecs commerciaux. On sait bien que qualité ne rime pas avec chiffre de vente élevé, et si Murat n'a jamais été un gros vendeur de disques, il est considéré encore aujourd'hui comme l'artiste le plus intéressant et le plus marquant de sa génération. J'en veux pour preuve le nombre de livres qui sont sortis depuis sa disparition en mai 2023, dont le dernier en date écrit par Yann, son fils. Mais mon approche a vraiment été différente, puisque de par sa forme même de dictionnaire, on peut choisir de le lire d'une traite, comme un roman, ou de le consulter au gré de ses envies, ou de ce qu'on souhaite découvrir. Et j'espère que du fan de la première heure à celui ou celle qui découvre ses chansons aujourd'hui, chacun trouvera de quoi satisfaire sa curiosité et apprendre de nouvelles choses sur un artiste incontournable, mais qui reste aussi un des plus controversés de la scène française. Murat est en effet plus connu du grand public pour ses

coups de gueule, ses avis à l'emporte-pièce, ses colères mythiques sur les plateaux de télévision que ses chansons. Et il en fait même sa marque de fabrique, puisqu'il considérait que dire du mal de tout et de tout le monde était un levier promotionnel plutôt efficace. C'est le seul qui osait s'en prendre aux vaches sacrées du show business comme Johnny, Goldman ou Renault. Il n'hésitait pas non plus à fustiger les Français pour leur manque de culture et leurs goûts musicaux douteux. On vous laissera apprécier. Pas de quoi donc finir en grand chanteur populaire. Mais de Murat, il faut surtout garder le principal, ses chansons. Alors, puisqu'on est dans la promo de mon livre French Lynx, je vous propose d'écouter un premier titre de Murat extrait de Morituri qui s'intitule French Lynx.

French Lynx, c'est mon deuxième livre sur Jean-Louis Murat. J'avais sorti l'année dernière un essai consacré à son 8e album Le Moujik et sa femme, paru aux éditions Densité, cette fois dans la série Discogonie, qui était vraiment différent sur le fond et la forme, puisque le concept de la collection, c'est d'écrire la monographie d'un disque en analysant en détail sa conception, son histoire, la pochette, et en décortiquant chaque titre de l'album. C'était beaucoup plus clinique et technique, et pour l'écrire, j'avais fait pas mal de recherches, lu énormément d'interviews, et j'avais de fait accumulé beaucoup de notes, triées par thème, par ordre alphabétique, et j'avais envie de faire quelque chose de toute cette matière, évidemment, et l'idée du dictionnaire murassien est arrivée assez vite. D'autant que Murat expliquait que le Larousse avait été son premier livre, reçu à Noël pour ses 8 ans, et que ce fut longtemps dans l'isolement de la ferme de ses grands-parents, sa seule fenêtre sur le monde, et aussi le déclencheur de son amour pour les mots et pour la langue française. Donc je trouvais que c'était un hommage parfait, qui me permettait de parler de l'Auvergnat de façon plus généraliste et globale, et surtout d'éviter d'écrire tout ce qui avait déjà été écrit auparavant. C'est pour ça que pour chaque entrée du livre, je mets en exergue une citation de Murat qui vient illustrer et étayer le propos de ce que je raconte. Alors pourquoi cette passion pour Murat, me direz-vous, au point d'y consacrer 2 livres ? Eh bien, je me suis fait happer par Murat en 1996 quand est sorti son album Dolores. Je connaissais déjà bien l'artiste, mais une fois que j'avais posé le disque sur ma platine, il y est resté tout le temps, je pouvais l'écouter vraiment en boucle. Ça a été une révélation. Et puis Mustango, qui est sorti en 99, a fini d'enfoncer le clou. J'étais devenu complètement accro. Le diptyque est incroyable et je conseille à ceux qui nous écoutent de se replonger tête baissée dans ces 2 albums majeurs et indémodables. La musicalité, les mots, la poésie, tout est chez Murat, qu'on décrit aussi bien comme un poète que comme un artisan, dans une harmonie parfaite. Puis je retrouve chez lui une liberté artistique, une liberté de ton qui manquait cruellement sur la scène française. Il faut savoir que Murat est un autodidacte complet et c'est aussi quelqu'un de cultivé, de lettré. Et ce qui me plaît chez lui, c'est ce décalage entre l'époque dans laquelle il évolue et sa façon de nager à contre-courant des modes, des idées, des opinions, comme on appellerait aujourd'hui un libre penseur, qui a toujours préféré garder son intégrité que de céder aux réalités économiques des maisons de disques. Murat ne parle pas, il s'exprime, et ça lui a joué des tours, bien entendu. Et c'est une des raisons pour lesquelles, je pense, il n'a pas rencontré le succès qu'il méritait. Mais est-ce que c'était délibéré de sa part ou non ? Je donne quelques indices dans le livre. J'aime aussi beaucoup son approche du live, lui qui a refusé longtemps à ses débuts de faire de la scène. J'aime sa façon de constamment détourner, réarranger son répertoire, toujours chercher à surprendre et surtout ne jamais aller là où son public pourrait l'attendre. C'est un artiste que je considère inspirant et en travaillant sur lui plus précisément et sur sa carrière, on s'aperçoit de la richesse, de cette force créative intarissable qu'il représente. Et on pourrait encore écrire des dizaines de livres, des thèses, des essais sur son œuvre. Et je suis convaincu que pas mal d'universitaires vont se pencher sur cette matière au fil des années et des redécouvertes successives. Je vous propose maintenant d'écouter le premier single extrait de Dolores, un des titres de Murat incontournable, Fort à l'amour.

C'est une magnifique photo de Franck Loriot qui illustre la couverture de French Lynx. On a pas mal échangé avec Franck parce que je voulais vraiment utiliser un de ses clichés. C'est le photographe que tout le monde connaît, même inconsciemment, puisque vous avez forcément tenu entre les mains une pochette que Franck a réalisée, puisqu'il en a fait plus de 300, parmi lesquels Yann Tiersen, Manu Chao, Dominique A, JP Nataf, et surtout, il a réalisé 8 pochettes pour Murat. Il a été un proche de Murat et longtemps un des seuls à pouvoir le photographier. Murat, quoique très beau, très photogénique, même magnétique, avait un problème avec son image. Il n'a laissé à personne d'autre que lui pendant longtemps le soin de le photographier. Sauf Franck, donc, qui a fait partie des rares privilégiés, et en a d'ailleurs fait un livre extraordinaire que je vous conseille, qui reste un document majeur, Photorama, toujours disponible. On a d'ailleurs quelques projets ensemble avec Franck, je peux en parler, ce sera annoncé bientôt, puisqu'on va organiser un temps fort autour de Murat à l'automne 2026 à Saint-Quentin dans l'Aisne, avec une expo, une conférence, des séances de dédicaces de nos livres respectifs, et JP Nataf qui nous fera l'honneur de venir reprendre le répertoire de l'Auvergnat. J'ai eu aussi la très grande chance que Florent Marché accepte de rédiger la préface du livre. En plus d'être un incroyable artiste, c'est aussi un grand admirateur de Murat, dont il reprend d'ailleurs quelques-unes de ses chansons en live. Et c'était la personne idéale pour cet exercice. Donc je profite de l'émission pour le remercier encore vivement de s'être prêté au jeu alors qu'il était en plein enregistrement de son nouvel album. Mais ça montre sa gentillesse et sa générosité. Et les anecdotes qu'il raconte viennent vraiment enrichir le livre et c'est un cadeau très précieux. J'ai eu vraiment de la chance que Franck et Florent me fassent l'amitié d'accepter de s'engager avec moi sur ce livre. Pour ma part, je vais changer de sujet. Je vais laisser pendant quelques temps Murat, puisque je travaille actuellement sur d'autres ouvrages, dont un nouveau volume pour la série Discogonie, à paraître chez Densité, et une très prochaine collaboration avec les éditions Le Boulon, toujours autour de la musique, mais je reviendrai, j'espère, en parler en temps voulu dans British Connection. Pour se quitter, je vous propose d'écouter un titre de Florent Marché, justement, extrait de son album Garden Party, comme il est beau.

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0: Et c'est la troisième partie fin de cet album de la semaine. Il s'appelle les Dust Lovers Green Screen. Retrouvez-les évidemment sur Bandcamp.
1: Salut, c'est Dust Lovers. Pour gagner la médaille d'or, il faut forcément avoir marché sur le visage de quelqu'un d'autre. 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
2: Deux titres de Placebo. Load Like Love de Bitter End, 29 novembre 2016, Paris-Bercy.

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quand un groupe punk reprend du Dalida, voici Ravage Club avec le morceau Parole, Parole, où d'ailleurs Alain Delon intervenait. Et puis le nouvel album de Foo Fighters est sorti il y a quelques temps, Your Favorite Toys, c'est leur 12e LP, voici leur nouveau single Window, Foo Fighters en British Connection.

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1: Hommage à Rico Maldoror, c'était le fondateur de Gougnaf Mouvement dans les années 80. Il avait aussi créé le fanzine Les Héros du Peuple sont immortels, dont j'avais écrit quelques articles sympathiques. Je m'étais occupé également de tous ces envois de l'album Ultraviolet, Elle ne pense qu'à ça. Un grand monsieur du rock alternatif français nous a quittés. Il nous manque un hommage à Rico Maldoror tout de suite avec Ultraviolet, Elle ne pense qu'à ça, Le Nouveau Testament. C'était une production qu'il avait sortie, Ultraviolet.

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1: Et bien voilà les amis, British Connection, votre émission rock, c'est terminé pour aujourd'hui. J'espère que vous avez passé un excellent moment en ma compagnie. Dans la prochaine session, je recevrai Serge Morinet. Il a sorti un bouquin, ça s'appelle « Les plus belles ballades pop et rock'n'roll des 60s ». Il nous en parlera évidemment. Allez, je vous souhaite de passer une excellente semaine, entre autres ici même, bien sûr, la semaine prochaine, même fréquence, même radio. Et en attendant, n'oubliez pas, British Connection, c'est votre émission rock qui passe ce qu'on n'entend pas sur les radios rock. Allez, salut.

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Voici quelques minutes et quelques secondes passées de 21h. Salut à toutes et à tous. Attendez un tout petit peu. Je vais parler avec nos amis portugais. Olá, boa noite a todos, bem-vindos mais uma vez a este programa musical do Top em Stock. 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Bonsoir à toutes et à tous. Bienvenue à vous. DJ Menomix, moi-même, pour vous servir tous les samedis entre 21h et 22h avec le Top en Stock. Ce soir, en exclusivité, encore une fois, et comme tous les samedis, rien que des mix et des medleys en version française, et tout cela pour vous-même qui êtes de l'autre côté du poste. Alors on va écouter et on va commencer avec un mix, c'est un medley, Génération 60, Megadance Music. Il est de 1990. Et la durée, elle est environ de 20 minutes. Et tout cela pour vous

qui aimait le top en stock et des chansons. Moi-même, je les passe pour vous, DJ Menomix, en exclusivité sur Radio RCV.

Mega Dance Music, magazine 60, chanté en 1990, le medley. 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Et bien sûr, n'oubliez pas, sur Internet, vous pouvez nous écouter sur radio-rcb.fr. On va écouter un autre medley, Flop 50, volume 2. C'est une parodie interprétée par Paradisiaque. Alors je vous laisse écouter ce medley qui a été chanté en 1989.

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ouais. Voici le medley de Carlos, le medley mix. Très bon medley, chanté en 1984. Enfin, fait plutôt en 1984. Très bon rythme, et ça marche bien, même en radio, hein. On va terminer avec Génération 60, la face B du maxi, Mega Dance Music, chanté en 1990. Avec d'autres chansons en français. Aujourd'hui, une spéciale musique française en France et partout dans le monde. Just a Gigolo, Generation 60.

Eh bien, je vais dire au revoir à nos amis portugais. Et oui, on est pratiquement à la fin. Et je vais vous laisser écouter la totalité de cette version maxi. Hein. Et bien sûr, hein, vous êtes sur Radio RCV, la radio de la vallée. Hein. 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Encore une fois, et comme tous les samedis, c'est un grand plaisir que j'ai d'être là avec vous entre 21h et 22h avec le Top en Stock et avec moi-même DJ Medomix. J'espère que ça vous a plu et j'espère que vous êtes en train d'écouter et d'apprécier des belles chansons et des mix et des medley. Alors, je vous souhaite à toutes et à tous un très bon dimanche. Une très belle semaine. Et on se retrouvera de nouveau la semaine prochaine, au même endroit et à la même heure, comme d'habitude, 21h. Un autre style différent, ça sera proposé pour vous faire passer un bon moment. D'ici là...

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1: Il est 22h.
2: Bonsoir à tous. À ce stade, la chaîne de transmission est maîtrisée sur le sol français, affirme la ministre de la Santé à propos de l'antivirus. Dans un entretien à Ouest France, Stéphanie Rist se veut rassurante tout en restant prudente. De nouveaux cas peuvent se déclarer dans le monde d'ici à la mi-juin. Nous restons en état de vigilance, ajoute la ministre. Une enquête ouverte pour assassinat en Ardèche. Un homme de 53 ans est mort vendredi soir dans la rue à Vals-les-Bains. Son corps portait des traces de coups de couteau. Deux personnes ont été interpellées. Une vente qui tourne à la foire d'Empoigne dans plusieurs villes de France. Une collection spéciale de montres Swatch en collaboration avec l'horloger de luxe Audemars Piguet. Des incidents ont éclaté en banlieue parisienne, à Lyon, à Rennes, à Lille ou encore à Montpellier où les magasins de l'enseigne ont dû fermer leurs portes pour la journée. Ces montres vendues 400 euros sont déjà revendues en ligne pour plusieurs milliers d'euros. Gérald Darmanin en Algérie. Le ministre sera à Alger lundi pour évoquer plusieurs sujets. La coopération judiciaire entre les deux pays, mais aussi la détention du journaliste Christophe Glaize. Le Français est incarcéré en Algérie depuis un an. Il a renoncé à son pourvoi en cassation, ouvrant la voie à une possible grâce du président algérien. En Italie, une voiture a renversé des piétons à Modène. Plusieurs personnes sont blessées, dont au moins deux gravement. Le conducteur aurait été aperçu avec une arme blanche à la main. Il a été interpellé et placé en garde à vue. Un mot de foot, c'est officiel. Grégory Lorenzi, l'ancien directeur sportif du Stade Brestois, prend la direction sportive de l'Olympique de Marseille. Il remplace Mehdi Benassia qui avait annoncé son départ à l'issue de la saison. Et puis le Festival de Cannes et encore des stars attendues ce dimanche sur le tapis rouge. Gilles Lellouche présentera le film Moulin du réalisateur Laszlo Nemes dans lequel il joue le rôle de Jean Moulin. Le film se penche sur l'arrestation du chef de la résistance en 1943 et au programme aussi Garance de la française Jeanne Héry avec Adèle Exarchopoulos. C'est la fin de cette édition. Merci de l'avoir suivi.

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tête de données dans le secteur du tourisme. Cette fois, c'est Bellambra qui serait touché. Un hacker revendique avoir eu accès à 6 mois de données clients, dont celles de mineurs. Plus de 400 000 personnes pourraient être concernées. Pierre et Vacances a aussi été victime d'une fuite de données sur plus d'1 million de réservations. Nouvelle étape du réchauffement entre l'Algérie et la France. Le ministre algérien de l'Intérieur se rendra à Paris dans quelques jours. C'est ce qu'annonce son homologue français Laurent Nunez dans la Tribune dimanche. Gérald Darmanin, lui, va se rendre lundi à Alger pour évoquer la coopération judiciaire entre les deux pays. Un sujet sensible devrait être abordé, celui du journaliste Christophe Glaise. Le Français est incarcéré en Algérie depuis 1 an après avoir été condamné pour apologie du terrorisme. La venue du pape en France, Léon XIV se rendra dans l'Hexagone en septembre prochain. Il visitera le site de l'UNESCO à Paris. On ne sait pas encore s'il se rendra à Lourdes. C'est la première visite d'État officielle du souverain pontife en France depuis 18 ans. Un mot de foot, c'est officiel. Grégory Lorenzi, l'ancien directeur sportif du Stade Brestois, prend la direction sportive de l'Olympique de Marseille. Et puis les Girondins de Bordeaux ne remonteront pas en Ligue 3. Relégués chez les amateurs après une liquidation judiciaire, l'équipe n'a pas réussi à terminer en tête de son groupe. Les Girondins ont fait match nul à Avranches, 3 partout. C'est la Roche-sur-Yon qui monte en Ligue 3. Voilà pour ce point sur l'actualité. Merci de l'avoir suivi.

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Bonsoir à tous. Nouvelle étape du réchauffement entre l'Algérie et la France. Le ministre algérien de l'Intérieur se rendra à Paris dans quelques jours. C'est ce qu'annonce son homologue français Laurent Nunez dans la Tribune dimanche. Gérald Darmanin, lui, va se rendre lundi à Alger pour évoquer la coopération judiciaire entre les deux pays. Un sujet sensible devrait être abordé, celui du journaliste Christophe Glaise. Le français est incarcéré en Algérie depuis un an. À ce stade, la chaîne de transmission de l'antivirus est maîtrisée sur le sol français, affirme la ministre de la Santé dans un entretien à Ouest-France. De nouveaux cas peuvent se déclarer dans le monde d'ici à la mi-juin. Nous restons en état de vigilance, ajoute Stéphanie Rist. Une

25 au 28, Léon XIV ira notamment à Paris pour visiter le siège de l'UNESCO. Cette visite sera un honneur pour notre pays, se réjouit Emmanuel Macron. Le Centre national du cinéma va très prochainement modifier ses règles pour protéger la création face à l'intelligence artificielle. C'est ce qu'a annoncé la ministre de la Culture lors d'une rencontre avec les acteurs du monde du cinéma en marge du Festival de Cannes. Il ne s'agit pas d'interdire l'usage de l'intelligence artificielle dans les œuvres, mais le CNC n'aidera pas des œuvres où l'IA se substituerait aux créateurs, précise la ministre. Un mot de foot, c'est officiel. Grégory Lorenzi, l'ancien directeur sportif du Stade Brestois, prend la direction sportive de l'Olympique de Marseille. Il remplace Mehdi Benassia qui avait annoncé son départ à l'issue de la saison. C'est la fin de cette édition. Merci de l'avoir suivi.

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